0: 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Un premier point sur l'actu, Nicolas Beaubois. Bonjour Nicolas.
1: Bonjour Eddy. Bonjour à toutes et tous. Samedi 22 août, les titres de cette première édition. Édition où il sera question de politique avec l'appel de Marine Tondelier, la candidate écologiste de la promesse d'Edouard Philippe, actuellement en déplacement à Mayotte. Nous parlerons aussi de la Fondation du patrimoine qui organise jusqu'à demain et avec le département de Charente-Maritime un jeu concours objectif, la sauvegarde de Fort Boyard. La météo, elle, une journée calme au programme et puis votre infotrafic, c'est dans moins de 3 minutes. Notre responsabilité est de nous mettre chacun au service de quelque chose de plus grand que notre propre organisation. C'est ce qu'a plaidé la candidate écologiste Marine Tondelier aux universités des écologistes qui se tiennent à Grenoble, en Isère. Elle appelle également à un sursaut collectif de la gauche pour éviter l'arrivée de l'extrême droite au pouvoir. En campagne, en déplacement à Mayotte, Edouard Philippe, le candidat Horizon à la présidentielle, a promis hier vendredi de mettre fin à l'appel d'air de l'immigration. Afin de mobiliser le grand public en faveur de la sauvegarde du Fort Boyard, la Fondation du patrimoine et le département de Charente-Maritime organisent jusqu'à demain dimanche un grand jeu concours ouvert à tous à gagner des tickets offrant à 50 personnes une visite exclusive du fort, habituellement fermé au public. Ce sera le 19 septembre prochain dans le cadre des Journées du patrimoine. Pour tenter sa chance, un don minimum de 30 euros doit être effectué sur le site de la Fondation du patrimoine. Et depuis plusieurs années, le fort subit les assauts de la mer. Patrick Ferrer est délégué régional de la Fondation du patrimoine pour la région Poitou-Charentes, l'ex-région Poitou-Charentes. Il parle de l'état actuel du fort. Écoutez.
2: Le fort, face à la mer, face au large, avait un éperon qui protégeait les assauts de la mer, la structure même du fort. Le problème, c'est que cet éperon, qui était en pierre, a disparu au fur et à mesure des tempêtes et des marées depuis maintenant deux siècles. Nous avions à l'arrière un embarcadère. Cet embarcadère, évidemment, permettait une entrée sur le fort, mais surtout permettait aussi aux remous qui étaient sur le côté du fort de s'en aller. Alors qu'aujourd'hui, ils viennent se retrouver à l'arrière du fort et créer un trou qui fait une dizaine de mètres de profondeur.
1: Patrick Frère, délégué régional de la Fondation du patrimoine pour l'ancienne région Poitou-Charentes. Répondez aux questions d'Héloïse Buc.
0: On passe à la météo, Nico.
1: Tout à fait. Ce matin, un ciel qui alterne entre éclaircies et nuages avec un temps relativement agréable. Une exception toutefois près des côtes de la Manche où quelques ondées restent possibles. Cet après-midi, le temps restera relativement calme avec toujours cette alternance d'éclaircies et de passages nuageux et toujours ce risque d'ondées. Mais cette fois, ce sera pour la pointe nord du pays. Les températures, elles, ce matin, entre 8 et 13 degrés. Ça, c'est pour la moitié nord. Pour la moitié sud, comptez de 10 à 21 degrés. Cet après-midi, de 18 et jusqu'à 30 degrés.
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1: Une circulation difficile ce samedi dans le sens des départs sur le nord, l'ouest et l'Auvergne-Rhône-Alpes, du vert ailleurs et puis dans le sens des retours, du rouge pour la moitié est, alors que sur la moitié est, la journée est orange. 6h03, il a fait le plein de café, de Madeleine, c'était 10 buissons.
0: C'est tellement ça. Merci Nicolas. Bientôt 6h04, vous aussi vous avez peut-être fait le plein de café, merci de démarrer ce samedi matin avec nous. Voici à bas, Ivan et Secret Service sur Nostalgie, bon réveil.

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0: Bonjour, bon réveil, merci de commencer la journée avec nous, Nostalgie, pour un samedi matin au top. Vous êtes debout là pour partir au boulot, pour installer votre stand sur le marché ou pour profiter simplement de la fraîcheur du matin. Moi, ça me fait plaisir de vous retrouver avec votre horoscope tout à l'heure dans 10 minutes, avec aussi et surtout la playlist parfaite pour vous réveiller de bonne humeur. Ça démarre très très bien avec La Boom, Richard Sanderson, Kylie Minogue et Abba. Très belle journée et une bonne fête au Fabrice aujourd'hui.

0: Kylie Minogue, Michel Sardou pour la suite de votre matinée sur Nostalgie. Bon réveil, il est 6h20.
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0: Votre horoscope, les béliers, quelques malentendus pourraient vous agacer, mais le dialogue remettra vite les choses à plat. Profitez de vos proches pour souffler.
2: Taureau,
0: un désaccord pourrait troubler votre journée, vous faire perdre un peu la sérénité. Prenez du recul, le sourire reviendra vite.
2: Gémeaux,
0: vous êtes ouvert aux autres et particulièrement romantique aujourd'hui. Une sortie ou une jolie rencontre pourrait égayer votre samedi.
2: Cancer,
0: vous vous sentez bien entouré et la complicité est au rendez-vous. Profitez de cette belle énergie sans chercher à trop en faire.
2: Les lions,
0: votre naturel attire les regards et une rencontre pourrait vous surprendre. Sortez, bougez, profitez les lions.
2: Vierge,
0: certaines tensions autour de vous pourraient vous agacer. Mieux vaut ne pas vous en mêler. Une balade vous aidera à retrouver votre équilibre.
2: Balance,
0: vous profitez des petits bonheurs du moment avec beaucoup de légèreté. Vous êtes en forme, les balances.
2: Scorpion,
0: un petit doute pourrait vous traverser. Il ne durera pas. Vous allez retrouver votre confiance bien vite et vous saurez ce qui vous fait du bien.
2: Sagittaire,
0: vous rayonnez. Votre enthousiasme fait plaisir à voir. De beaux moments de complicité vous attendent aujourd'hui.
2: Capricorne,
0: la séduction est au rendez-vous avec l'envie de raviver la flamme ou de faire une rencontre.
2: Verseau,
0: un petit défi pourrait vous demander quelques efforts aujourd'hui, mais vous pourrez compter sur vos proches.
2: Enfin, les poissons,
0: vous êtes joueurs, spontanés, complices avec votre entourage. Une belle énergie vous accompagne. Bougez, amusez-vous et profitez.
2: Merci d'être avec nous,
0: 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Pour chanter, Michel Sardou, Africa Dieu qui arrive, Mon fils, ma bataille, Daniel Balavoine et Olenos, Man Leader, Nostalgie, 6h21.

0: La bonne humeur dès le matin, merci d'avoir choisi Nostalgie, les Fine Young Cannibals, du soleil dans la nuit aussi, Gérard Blanc qui arrive, il est 6h29.
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0: La météo des plages, un temps à peine voilé sur les côtes normandes, un peu de vent, vous avez 19 degrés sur la plage et une baignade à 22 degrés. On descend à Roscoff, de la pluie ce matin, des nuages ensuite et l'eau à 19 degrés. Plus bas à Royan, là aussi des nuages et vous plongez dans une eau à 22 degrés, elle est à 25 à Cap-Breton. Et puis sur la Méditerranée, grand soleil aujourd'hui, un beau samedi en Méditerranée, l'eau est à 26 à Argelès-sur-Mer, 27 à Palavas, 28 à Nice, 29 degrés. Ajaccio, très bonne journée, bon réveil. Nostalgie, il est 6h30. L'heure des infos, Nicolas Beaubois. Bonjour Nicolas.
2: Bonjour Eddy, bonjour à toutes et tous. Il sera question du déplacement d'Edouard Philippe à Mayotte, de la salle de bal de Donald Trump, de sport aussi avec du foot et du cyclisme. La météo, elle, s'est calme ce samedi, puis votre infotrafic est à retrouver à la fin de cette édition. Édouard Philippe, le candidat Horizon à la présidentielle, est en déplacement et en visite à Mayotte depuis hier vendredi et jusqu'à aujourd'hui samedi. Il a notamment promis de mettre fin à l'appel d'air de l'immigration, un thème au cœur de sa campagne pour l'an prochain. La Cour suprême américaine a temporairement autorisé hier vendredi la poursuite des travaux de construction de la salle de bal monumentale, la salle de bal voulue par Donald Trump à la Maison-Blanche. Parlons sport à présent avec tout d'abord du football et le début hier soir de la première journée de Ligue 1. Marseille a étrié Strasbourg, victoire des Marseillais 4-0. Suite ce samedi avec notamment Lens Auxerre, coup d'envoi à 17h15. Toujours en football, définitivement exclu hier des championnats nationaux par le tribunal administratif de Paris en raison de leur dérive financière. Les Girondins de Bordeaux voient leur avenir fortement s'assombrir avec pour horizon une menace de liquidation judiciaire. Parlons cyclisme, et comme annoncé depuis jeudi soir, Julien Alaphilippe a confirmé hier qu'il mettait un terme à 34 ans à sa carrière. Le palmarès de Julien Alaphilippe, c'est double champion du monde en 2020 puis en 2021. C'est aussi le vainqueur du Monument Milan-San Remo, de 6 étapes du Tour et puis aussi d'une étape du Tour d'Espagne. Et justement, la Vuelta, elle s'élance de Monaco ce samedi avec un contre-la-montre individuel de 9 km 400. Une première historique pour la Principauté qui aura donc accueilli le départ des trois grands tours, le Giro en 66, le Tour de France en 2009 et donc cette année la Vuelta. Les coureurs vont traverser quelques-uns des lieux les plus emblématiques du territoire et cette journée devrait être instructive, comme l'explique Christian Tornatore, c'est le commissaire général du grand départ de la Vuelta à Monaco.
3: Ça va être une course rapide, forcément c'est un contre-la-montre, mais je veux dire, ils vont utiliser leur vélo aérodynamique et leur équipement aérodynamique. On aurait pu penser que, vu la taille du parcours, ils auraient pu se contenter de leur vélo traditionnel. Non, non, ils vont faire comme si c'était un contre-la-montre de 40 km. Donc c'est ça qui est intéressant au moins, et aussi pour le public, parce que le public qui viendra verra les vélos de contre-la-montre et le dimanche, il verra les vélos de route que l'on utilise quand on est un peu cycliste. Donc, mais on verra les dernières nouveautés qui apparaîtront et on pourra comparer les différentes transmissions, les différents équipements de chacun. C'est l'intérêt aussi de la course cycliste, c'est qu'elle est en permanente évolution.
2: Christian Tornatore, le commissaire général du grand départ de la Vuelta à Monaco, répondait à Frédéric Plat.
0: On passe au temps de ce samedi.
2: Quelques ondées possibles ce matin près des côtes de la Manche, alors que sur le reste du pays, un temps calme, alternant entre nuages et éclaircies. Ce temps alternant entre éclaircies et passages nuageux, vous le retrouverez également cet après-midi sur une très grande partie du pays. Puis les ondées de ce matin vont se déplacer et concerner cette fois le nord du pays. Les températures, elles, de 8 à 21 degrés ce matin, de 18 à 30 degrés cet après-midi.
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2: Dans le sens des départs, ce samedi c'est orange sur l'ouest, le nord et l'Auvergne-Rhône-Alpes, vert ailleurs. Et puis dans le sens des retours, c'est une France divisée avec du rouge pour l'ouest et du orange pour l'est. 6h33, très bon réveil avec Eddy Buisson.
0: Merci Nicolas, à tout à l'heure. Retour de l'info à 7h, retour des tubes pour vous réveiller maintenant. Les Fine Young Cannibals, Daniel Balavoine, Michel Sardou, Nostalgie, très bon réveil.

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0: La journée commence très bien, ça me fait plaisir de débuter ce samedi matin avec vous sur Nostalgie. On est samedi le 22 août aujourd'hui. On cherche les bougies au fond du placard, on les a, c'est bon. On peut souhaiter un joyeux anniversaire au comédien Laurent Lafitte aujourd'hui. Il sera en tournage à Marbeuf dans l'Eure le 18 septembre. La production recherche des figurants d'ailleurs, hein, si vous êtes dans le coin. Et puis bon anniversaire aussi à la chanteuse.

0: Bon anniversaire à vous, bien sûr, hein, si vous êtes du 22 août. La musique continue, les Fan Young Cannibals, Étienne Dao et Daniel Balavoine dans un instant sur Nostalgie.
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0: Bon week-end, merci pour vos messages déjà sur les réseaux. Salut à Antoine et les carrossiers à côté de Toulouse. Bonjour à Marie en vacances à Saint-Malo. Bonjour à Marie-Pierre également. Nostalgie, tous les tubes 80, c'est reparti avec les Cure, avec Franzial. Ce sera après les infos, il est 7h. Les infos présentées par Nicolas Beaubois. Bonjour Nicolas.
1: Bonjour Eddy, bonjour à toutes et tous. 3 minutes d'actu où nous parlerons politique, droit de douane, un peu football, météo aussi, avec une journée calme et puis infotrafic. Mais ça, c'est dans moins de 3 minutes. Demande d'asile, droit du sol et regroupement familial suspendu, création d'un centre de retour en Afrique de l'Est à Mayotte. Édouard Philippe, le candidat Horizon à la présidentielle, a promis hier vendredi de mettre fin à l'appel d'air de l'immigration, un thème au cœur de sa campagne pour l'an prochain. Si nous voulons véritablement consacrer des moyens efficaces à cette reconstruction, nous devons, et c'est un préalable, fermer les vannes de l'immigration à Mayotte, a déclaré celui qui a donc choisi Mayotte pour faire sa rentrée politique. À noter que Mayotte est un territoire où Marine Le Pen a obtenu 59% des suffrages au deuxième tour de l'élection présidentielle en 2022. La patronne des écologistes, Marine Tondelier, s'est faite de nouveau hier vendredi la passionnaria de l'Union de la Gauche pour la présidentielle lors de son discours aux journées d'été de son parti, alors que les Insoumis espèrent toujours un soutien des Verts à Jean-Luc Mélenchon. Notre responsabilité est de nous mettre chacun au service de quelque chose de plus grand que notre propre organisation, a plaidé la candidate écologiste devant plusieurs centaines de personnes réunies à Grenoble, appelant un sursaut collectif de la gauche pour éviter l'arrivée de l'extrême droite au pouvoir. L'actu également, TikTok a accepté de payer jusqu'à 400 millions de dollars pour solder des accusations de collecte illégale de données d'enfants. C'est ce qu'a annoncé la justice américaine et en pleine offensive des autorités aux États-Unis et en Europe contre les réseaux sociaux accusés de mal protéger les mineurs. Le Canada n'a pas accepté de finaliser hier vendredi l'accord qui était en négociation avec son voisin du Sud pour éviter la mise en œuvre de nouveaux droits de douane américains. C'est ce qu'a regretté le représentant de la Maison-Blanche au commerce dans la nuit. Parlons football à 7h, presque 3 minutes sur Nostalgie avec la Ligue 1 et le premier match hier soir à l'occasion de l'ouverture de la première journée. Marseille s'est imposé 4-0 face à Strasbourg suite ce samedi de cette première journée avec à suivre notamment à 20h45 Toulouse face à Lyon. Et puis le championnat d'Europe de Cécifoot. La France s'est qualifiée pour la finale après sa victoire sur l'Italie 1-0. Les Bleus affronteront l'Angleterre. La finale, c'est demain à 18h et c'est à Strasbourg.
0: On aimerait connaître la météo de ce samedi, Nicolas.
1: Ce matin, le ciel alterne entre éclaircies et nuages. Ça reste tout de même agréable. Une exception toutefois, près des côtes de la Manche, où quelques ondées restent possibles. Cet après-midi, le temps restera relativement calme avec toujours cette alternance d'éclaircies et de passages nuageux, puis toujours ce risque d'ondées. Mais cette fois, ce sera sur le nord du pays. Les températures, elles, ce matin, entre 8 et 13 degrés sur la moitié nord et de 10 à 21 degrés sur la moitié sud. Cet après-midi, de 18 à 25 sur la moitié nord et de 23 à 30 degrés sur la moitié sud.
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1: Circulation difficile ce samedi dans le sens des départs sur le nord, l'ouest et l'Auvergne-Rhône-Alpes. C'est vert ailleurs et puis dans le sens des retours. Sur la moitié ouest, c'est rouge alors que sur la moitié est, c'est orange. 7h04, là c'est vert et c'est avec Eddy Buisson.
0: Merci Nico, à tout à l'heure.

0: Nostalgie avec Irène Cara et Otawan pour la suite.
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0: Très bon réveil avec Nostalgie. On passe en mode petit-déj, mais petit déjeuner de week-end, vous savez, on prend le temps. C'est votre moment à vous. Nous sommes samedi le 22 août 2026. Aujourd'hui, on rembobine et je vous emmène le 22 août 1987. Que le taxi, c'est sa vie. Elle est numéro 1 en France avec Joe le taxi, Vanessa Paradis. 1996, 22 août, là aussi, le tube de l'été qui nous arrive du Brésil.

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0: 7h21, Nostalgie, bon réveil, bon week-end, Irène Cara, Indochine pour la suite.
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0: Et l'horoscope de ce samedi 22 août, Bélier. Quelques malentendus pourraient vous agacer, mais le dialogue remettra vite les choses à plat. Profitez aussi de vos proches pour souffler. Taureau, un désaccord pourrait troubler votre journée et vous faire perdre un peu sérénité. Prenez du recul. Gémeaux, vous êtes ouvert aux autres et particulièrement romantique aujourd'hui. Une sortie ou une jolie rencontre pourrait égayer votre samedi. Cancer, vous vous sentez bien entouré et la complicité est au rendez-vous. Profitez de cette belle énergie. Les lions, votre naturel attire les regards et une rencontre pourrait vous surprendre. Sortez, bougez, profitez, l'énergie est au rendez-vous. Vierge, certaines tensions autour de vous pourraient vous agacer. Mieux vaut ne pas vous emmêler, une balade vous aidera à retrouver votre équilibre. Balance, vous profitez des petits bonheurs du moment avec beaucoup de légèreté. Vous êtes en forme les balances. Scorpion, un petit doute pourrait vous traverser, mais il ne durera pas. Vous allez retrouver vite confiance et vous saurez ce qui vous fait du bien. Les Sagittaires, vous rayonnez, votre enthousiasme fait plaisir à voir, de beaux moments de complicité vous attendent aujourd'hui. Capricorne, la séduction est au rendez-vous avec l'envie de raviver la flamme ou de faire une belle rencontre. Pour les Verseaux, un petit défi pourrait vous demander quelques efforts aujourd'hui, mais vous pourrez compter sur vos proches. Enfin les Poissons, vous êtes joueurs spontanés, complices avec votre entourage, une belle énergie vous accompagne. Merci d'avoir choisi Nostalgie, je vous souhaite un bon samedi matin, un bon week-end, de bonnes vacances même, avec tous les tubes 80. Voici Irène Cara et Otawan sur Nostalgie.

0: 17h28, tous les tubes 80, Stevie Wonder, Lio aussi avant 8h du matin.
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0: Bonnes vacances, je vous emmène sur la plage d'Étretat où le temps sera plus dégagé cet après-midi avec une eau à 22 degrés. Cap sur la Bretagne, Concarneau, avec des nuages prévus aujourd'hui et 18 degrés dans l'eau. Ciel nuageux également à Royan et la baignade est à 24 degrés. La côte basque, Osgore, avec un grand soleil en vue et 25 degrés dans les vagues. Direction la Méditerranée. Du soleil partout dans le sud, baignade à 25 degrés au Cap d'Agde, 24 à Cannes, 28 à Saint-Tropez, 29 degrés dans l'eau à Porto Vecchio.
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3: 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Nicolas Beaubois pour les infos de ce samedi matin. Bonjour Nicolas.
4: Bonjour Eddy, bonjour à toutes et tous. Un Tout Info où nous parlerons de Marine Tondelier, d'Edouard Philippe, du Canada et des États-Unis. Le temps lui calme ce samedi et puis nous ferons un point sur vos conditions de circulation. Notre responsabilité de nous mettre chacun au service de quelque chose de plus grand que notre propre organisation. C'est ce qu'a plaidé hier vendredi aux universités d'été des écologistes à Grenoble la candidate Marine Tondelier. La candidate écologiste, elle a également appelé un sursaut collectif de la gauche pour éviter l'arrivée de l'extrême droite au pouvoir. En campagne à Mayotte, Edouard Philippe, le candidat Horizon à la présidentielle, lui aussi a notamment visité le centre de rétention administrative de Pamandzi ainsi que le camp de Tsunzudu 2, où vivent plus d'un millier de demandeurs d'asile. Il a promis de mettre fin à l'appel d'air de l'immigration. Faute d'accord de dernière minute, les nouveaux droits de douane de 50% voulus par Donald Trump contre un certain nombre de produits canadiens sont entrés en vigueur ce samedi. Ottawa promettant une riposte au dollar près, les deux voisins dont les relations se sont nettement dégradées depuis le début du deuxième mandat de Donald Trump ont pris acte de leur incapacité à s'entendre quelques minutes avant l'ultimatum fixé par le président américain. Actualité également et en bref, les secours ukrainiens fouillent encore ce samedi les décombres d'un important centre commercial du centre de l'Ukraine à la recherche de victimes à la suite de frappes russes au drone en plein jour, frappes qui ont fait 16 morts et plus de 130 blessés. Un homme de 18 ans armé d'une épée s'est introduit hier vendredi dans un lycée de Fagersta, dans le centre de la Suède, où il a fait un mort et trois blessés avant d'être appréhendé, information de la police. Les sports avec le football et cette nouvelle sentence qui est tombée. Tout d'abord, le tribunal administratif de Paris a confirmé l'interdiction des Girondins de Bordeaux de participer aux championnats nationaux prononcés en juillet dernier par les instances du sport français et en raison des dérives financières du club, ce qui enterre un peu plus les chances de sauvetage du club des Girondins de Bordeaux. Côté terrain, le début hier soir de la première journée de Ligue 1 à l'Olympique de Marseille a étouffé Strasbourg, victoire 4-0, carton plein pour les Marseillais pour débuter la saison et qui deviennent au passage le premier leader du championnat. Allez, on passe à la météo, Nicolas. Quelques ondées possibles ce matin près des côtes de la Manche, alors que sur le reste du pays, c'est un temps calme alternant entre nuages et éclaircies qui vous accompagne. Ce temps alternant entre éclaircies et passages nuages, vous le retrouverez également cet après-midi sur une grande partie du territoire. Et puis les ondées, elles, de ce matin vont se déplacer et concerneront le nord du pays. Le mercure, lui, il indique ce matin sur la moitié nord entre 8 et 13 degrés, alors que sur la moitié sud, comptez de 10 à 21 degrés. Et puis cet après-midi de 23 à 30 degrés, ça c'est pour la moitié sud. Pour la moitié nord, le thermomètre indiquera de 18 à 25.
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3: Orange ce samedi dans le sens des départs pour l'Auvergne-Rhône-Alpes, l'ouest et le nord. C'est vert sur le reste du territoire. Dans le sens des retours, c'est rouge pour l'ouest et c'est orange pour l'est. 7h33, il a mis son juste corps, c'était Buisson.
5: Mais c'est n'importe quoi.
3: Il y a Fane qui arrive.
5: Ouais, c'est pour ça, ouais. Parfait. Merci Nicolas, à tout à l'heure. Je sais plus quoi dire. Yannick Noah qui arrive, Indochine. Et puis Anne Cara, c'est Fane, il est content. 7h33, bon réveil. Très bon week-end avec Nostalgie.

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0: Sur les tubes 80, Stevie Wonder, Indochine, qu'on écoutera tout à l'heure. Très bon samedi, nous sommes le 22 août aujourd'hui. Bon anniversaire au comédien Laurent Lafitte, bon anniversaire à la chanteuse Tori Amos, bon anniversaire à Dua Lipa aussi. Elle cartonne en ce moment, Dua Lipa, et elle

0: s'inspire carrément des sons des années 80. Ah bah il y a du Inexcess là-dedans, c'est sûr. Nostalgie, Indochine pour la suite. On écoutera aussi Toto pour bien commencer la journée.
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0: On chante Nostalgie, c'est la radio de votre été. Vous profitez des vacances peut-être pour commencer un nouveau bouquin ou une nouvelle série. J'ai un message d'Amandine à Rodez qui attend, elle, avec impatience la nouvelle saison de Lupin, la saison 4 qui arrivera le 23 octobre. Patience, Amandine. Il arrive presque maintenant. Francis Cabrel, encore et encore sur Nostalgie. Très bon réveil.
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9: Nostalgie, bon week-end, il est 8h. L'heure des infos, Nicolas Beaubois. Bonjour Nicolas.
10: Bonjour Eddy, bonjour à toutes et tous. Trois mots-clés ce matin dans l'actu: politique, salle de bal, sport. Votre météo, elle, pour cette journée, calme. Et puis votre info trafic, un peu moins calme. Le point complet, c'est à la fin de cette édition. Le candidat Horizon à la présidentielle, Édouard Philippe, est en visite à Mayotte depuis hier vendredi et ce jusqu'à ce samedi. Il a notamment promis de mettre fin à l'appel d'air de l'immigration, un thème au cœur de sa campagne pour l'an prochain. La Cour suprême américaine a temporairement autorisé la poursuite des travaux de construction de la salle de bal monumentale, voulue par Donald Trump à la Maison Blanche. Le début, hier soir, de la première journée de Ligue 1 de football. Marseille s'est imposé largement face à Strasbourg, 4-0. Suite ce samedi de cette première journée de Ligue 1 avec 5 rencontres, dont le match Lens-Auxerre à suivre. Le coup d'envoi est à 17h15. En cyclisme, la Vuelta s'élance aujourd'hui de Monaco pour un contre-la-montre individuel de 9 km 400. Une première historique pour la Principauté qui aura désormais accueilli le départ des trois grands tours, le Giro. C'était en 1966, le Tour de France, un peu plus proche de nous, en 2009, et donc désormais le Tour d'Espagne. Et parmi les 184 coureurs sur la ligne de départ ce samedi, Tadej Pogacar, tout juste vainqueur de son 5e Tour de France. Le Slovène fait son retour sur la Vuelta 7 ans après sa première participation. Écoutez Christian Tornatore, c'est le commissaire général du grand départ de la Vuelta à Monaco.
11: Depuis que l'on sait que M. Pogacar vient, on peut imaginer que ce chiffre sera doublé, quel qu'il soit. Parce que tout le monde a reçu des demandes pour venir se faire accréditer. Il y a plus de 250 journalistes qui viennent en Principauté. Pour la Principauté, c'est une manifestation importante parce que c'est vrai, hormis le fait que ce soit la troisième édition d'un grand tour, ce qui est un fait unique, on est toujours et on a souvent été une terre de vélo. Il y a toujours eu des coureurs qui se sont entraînés, qui ont vécu à Monaco. Et je crois qu'il y en a de plus en plus d'ailleurs. Je crois qu'il y en a plus de 65 professionnels cyclistes qui résident en Principauté. Encore une fois, Pogacar, il habite sur le parcours. On ne l'a pas fait exprès. Hein. Je ne savais pas où il habitait quand j'ai dessiné le parcours.
10: Christian Tornatore, le commissaire général du grand départ de la Vuelta à Monaco, répondait à Frédéric Plat. Et après le contre-la-montre hein, dans les rues de Monaco, la seconde étape de la Vuelta s'élancera demain, toujours de Monaco, avec 214 km 300 au programme pour le peloton. Et ça, ce sera jusqu'à Manosque.
9: Allons-y pour la météo de ce samedi, Nico.
10: Un ciel qui alterne entre éclaircies et nuages avec un temps agréable. Une exception près des côtes de la Manche où quelques ondées sont possibles ce matin. Cet après-midi, le temps restera relativement calme avec toujours cette alternance d'éclaircies et de passages nuageux. Puis toujours ce risque d'ondées pour le nord cette fois-ci. Les températures entre 8 et 13 degrés pour la moitié nord et sur la moitié sud comptez de 10 à 21 degrés. Cet après-midi de 18 et jusqu'à 30 degrés.
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10: Sévère ce samedi dans le sens de départ pour presque tout le monde puisque pour l'Auvergne-Rhône-Alpes, le nord et l'ouest c'est orange et puis dans le sens des retours. Sur la moitié ouest c'est rouge, sur la moitié est c'est orange. 8h03, là c'était Eddy Buisson.

Merci Nicolas, à tout à l'heure 8h30 pour les infos. Merci à vous de nous avoir choisis pour démarrer ce samedi matin Nostalgie, tous les tubes 80. Jalmas en rouge et noir, Toto, Francis Cabrel aussi, Nostalgie encore et encore.

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0: Hey, ça fait plaisir de vous retrouver. Bonjour et bon réveil Nostalgie, il est 8h12, c'est l'heure des tartines. Petit-déj à la maison, petit-déj devant le bungalow au camping ou à l'hôtel. Hein. Vous adorez les buffets pour le petit-déjeuner. Vous êtes 86% à confirmer que c'est votre formule préférée le matin. Du sucré, du salé et des tubes Nostalgie. C'est reparti avec Jeanne Masse, Jean-Jacques Goldman, Indeep et votre horoscope qui arrive dans moins de 10 minutes sur Nostalgie. Très bon réveil.
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0: bien démarrer ce samedi matin. Nostalgie, bon réveil, il est 8h20.
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0: Les béliers, quelques malentendus pourraient vous agacer, mais le dialogue remettra les choses à plat. Profitez de vos proches pour souffler.
2: Taureau, un désaccord pourrait troubler votre journée, vous faire perdre un peu de sérénité.
3: Prenez du recul, le sourire reviendra vite.
4: Gémeaux, vous êtes ouvert aux autres et particulièrement romantique aujourd'hui.
5: Une sortie ou une jolie rencontre pourrait égayer votre samedi.
6: Cancer, vous vous sentez bien entouré et la complicité est au rendez-vous. Profitez de cette belle énergie.
7: Les lions, votre naturel attire les regards et une rencontre pourrait vous surprendre.
8: Sortez, bougez, profitez, l'énergie est au rendez-vous.
9: Vierge, certaines tensions autour de vous pourraient vous agacer.
10: Mieux vaut ne pas vous en mêler, une balade vous aidera à retrouver votre équilibre.
11: Les balances, vous profitez de petits bonheurs, ceux du moment avec beaucoup de légèreté, vous êtes en forme.
12: Scorpion, un petit doute pourrait vous traverser, mais il ne durera pas,
13: vous allez retrouver vite confiance et vous saurez ce qui va vous faire du bien.
14: Les Sagittaires, vous rayonnez, votre enthousiasme fait plaisir à voir, de beaux moments de complicité vous attendent.
15: Capricorne, la séduction est au rendez-vous avec l'envie de raviver la flamme ou de faire une rencontre.
16: Verseau, un petit défi pourrait vous demander quelques efforts, mais vous pourrez vraiment compter sur vos proches.
17: Les Poissons, vous êtes joueurs, spontanés et complices avec votre entourage,
18: une belle énergie vous accompagne en ce samedi.
19: Merci d'être avec nous, Jean-Jacques Goldman, Vanessa Paradis, Rock Voisine, Nostalgie, très bon réveil.

0: très belle matinée. Merci d'être avec nous sur Nostalgie. 8h28, Bernard Lavillier dans un instant et La Rousseau.
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0: C'est journée plage aujourd'hui, je vous y emmène. Direction la plage du Touquet. Vous aurez de la pluie aujourd'hui au Touquet. L'eau est à 22 degrés. En Bretagne, à Quiberon, temps couvert, 22 degrés sur la plage, 18 degrés dans l'eau. Ce sera nuageux aussi au Sable d'Olonne avec 23 degrés pour les maximales et 21 degrés pour la baignade. Sur la côte basque, baignade à 25 degrés à Biarritz. On passe en Méditerranée. Soleil partout dans le sud. L'eau est à 27 degrés à Palavas, 25 à La Ciotat, 28 degrés à Menton, 29 degrés à Ajaccio. Très bonnes vacances.
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0: Nostalgie, il est pile 8h30. Pile l'heure de retrouver les infos. Nicolas Beaubois, bonjour Nicolas.
7: Bonjour Eddy, bonjour à toutes et tous. Les titres à Mayotte, Édouard Philippe promet de mettre fin à l'appel d'air de l'immigration. TikTok accepte de payer pour solder des accusations de collecte illégale de données d'enfants. La météo, elle, s'est calme ce samedi. Et puis votre info trafic lui arrive en fin d'édition. Mais avant, et afin de mobiliser le grand public en faveur de la sauvegarde du Fort Boyard, la Fondation du Patrimoine et le département de Charente-Maritime organisent jusqu'à demain, dimanche, un grand jeu concours ouvert à tous. À gagner, des tickets offrant à 50 personnes une visite exclusive du fort, habituellement fermé au public. Ce sera le 19 septembre prochain dans le cadre des Journées du Patrimoine. Alors pour tenter sa chance, un don minimum de 30 euros doit être effectué sur le site de la Fondation du Patrimoine. Car depuis plusieurs années, le fort subit les assauts de la mer. Écoutez Patrick Ferrer, il est délégué régional de la Fondation du Patrimoine pour l'ancienne région Poitou-Charentes. Il parle de l'état actuel du fort.
8: Le fort, face à la mer, face au large, avait un éperon qui protégeait les assauts de la mer, la structure même du fort. Le problème, c'est que cet éperon, qui était en pierre, a disparu au fur et à mesure des tempêtes et des marées depuis maintenant 2 siècles. Nous avions à l'arrière un embarcadère. Cet embarcadère, évidemment, permettait une entrée sur le fort, mais surtout permettait aussi aux remous qui étaient sur le côté du fort de s'en aller. Alors qu'aujourd'hui, ils viennent se retrouver à l'arrière du fort et créer un trou qui fait une dizaine de mètres de profondeur.
7: Un des propos recueillis par Héloïse Buc. Demande d'asile, droit du sol, regroupement familial suspendu, création d'un centre de retour en Afrique de l'Est, en déplacement à Mayotte. Le candidat Horizon à la présidentielle, Édouard Philippe, a promis hier vendredi de mettre fin à l'appel d'air de l'immigration, un thème au cœur de sa campagne pour l'an prochain. Et puis donc TikTok a accepté de payer jusqu'à 400 millions de dollars pour solder les accusations de collecte illégale de données d'enfants. L'annonce a été faite par la justice américaine et en pleine offensive des autorités aux États-Unis, mais aussi en Europe, contre les réseaux sociaux accusés de mal protéger les mineurs.
0: On y va pour la météo, c'est ça que vous attendiez?
7: Ouais, exactement. Quelques ondées possibles ce matin près de la Manche. Sur le reste du pays, c'est un temps qui alterne entre éclaircies et passages nuageux. Ce temps, ces éclaircies et ces passages nuageux vous accompagneront également cet après-midi. Et puis les ondées de ce matin qui sont présentes sur la Manche vont se décaler sur le nord du territoire. Les températures, elles, entre 8 et 10 degrés, 13 degrés ce matin sur la moitié nord, sur la moitié sud, comptez de 10 à 21 degrés, 23 à 32 degrés. degrés sur la moitié sud cet après-midi et de 18 à 25 sur la moitié nord cet après-midi.
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7: Sévère pour presque tout le monde dans le sens des départs. Ce samedi, des exceptions tout de même sur le nord, l'ouest et l'Auvergne-Rhône-Alpes. Là, c'est orange. Puis dans le sens des retours, c'est divisé avec du rouge pour la partie ouest et du orange pour la partie est. 8h33, tout de suite, c'était Eddy Buisson.
0: Merci Nicolas, tout à l'heure.
7: Oui,
0: 9h.
7: Oui, c'est ça. Parfait.
0: Et les tubes, maintenant. La Rousseau, tu m'oublieras, Bernard Lavillier, Jean-Jacques Goldman avec Michael Jones aussi. Je te donne bon réveil, Nostalgie.

0: Nostalgie, on est là, on est en direct, 8h41, merci de nous avoir choisis pour ce samedi matin. Nous sommes le 22 août aujourd'hui et je vous ai retrouvé quelques tubes qui étaient numéro 1 en France un 22 août. Cap sur le 22 août 1985 par exemple avec un groupe autrichien qui signe le tube de cet été 85. Opus avec Live is Life. On s'en souvient ça. Ça passe sur Nostalgie souvent. 22 août 1994, un tube tout tranquille, peut-être l'un des plus beaux tubes des années 90 d'ailleurs. Le duo Néné Cherry, Youssou N'Dour, 7 Seconds. Ce matin, je vous emmène aussi en 1986 avec Indy. Last night a DJ saved my life, c'est ça. Je vous le passe avant 9h sur Nostalgie.
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9: Allons-nous

0: Zazie qui part en tournée l'année prochaine, vous la verrez à Strasbourg, à Dole, Vichy, Grenoble, Béziers, entre autres. On va vous mettre toutes les dates sur nostalgie.fr. Sur nostalgie.fr, vous allez aussi pouvoir voter pour le 4 à la suite. Vous voulez 4 tubes enchaînés du même artiste, bah c'est possible et on fait ça juste après les infos de 9h. Très bon week-end, merci d'être avec nous sur Nostalgie.
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0: Nostalgie 9h. Nicolas Beaubois pour les infos de ce samedi matin. Bonjour Nicolas.
12: Bonjour Eddy, bonjour à toutes et tous. À retenir ce matin dans l'actu, la rentrée des classes, des politiques, d'Édouard Philippe, de Marine Tondelier ou encore de Fabien Roussel. Faute d'accord, le Canada a subi de nouveaux droits de douane américains. Le temps, lui, s'est calme ce samedi. Puis vos conditions de circulation, c'est dans quelques instants. Mais avant, les secours ukrainiens fouillent encore les décombres d'un important centre commercial du centre de l'Ukraine à la recherche de victimes à la suite de frappes russes au drone en plein jour qui ont fait 16 morts et 130 blessés. 9 personnes restent portées disparues à la suite de cette attaque survenue hier vendredi à Kryvyi Rih et suivie de nouveaux bombardements meurtriers dans le pays la nuit dernière. L'Union européenne dénonce une terreur planifiée par Moscou. À moins d'un an de l'élection présidentielle, les politiques font leur rentrée en cette fin du mois d'août, avec notamment les écologistes de la France Insoumise qui tiennent leurs universités d'été. Le candidat Horizon à la présidentielle, Édouard Philippe, lui, continue son déplacement à Mayotte ce samedi. Fabien Roussel, lui, est attendu à Toulouse. Justement, rentrée d'été et université d'été des écologistes, où la patronne des écologistes, Marine Tondelier, s'est de nouveau faite hier la militante de l'Union de la gauche pour la présidentielle lors de son discours aux journées d'été de son parti. Les Insoumis espèrent toujours, eux, un soutien des Verts à Jean-Luc Mélenchon. Faute d'accord de dernière minute, les nouveaux droits de douane de 50% voulus par Donald Trump contre un certain nombre de produits canadiens sont entrés en vigueur. Ottawa a promis une riposte au dollar près. Les sports avec le football, suite de la première journée de Ligue 1 ce samedi, avec 5 rencontres programmées, dont Lens Auxerre à 17h15. Hier soir, en ouverture de cette première journée, Marseille s'est imposé 4-0 face à Strasbourg.
0: La météo, Nicolas.
12: Cet après-midi, le temps restera relativement calme, avec toujours une alternance d'éclaircies et de passages nuageux, et puis un risque d'ondées cette fois-ci, qui concernera non pas la Manche, comme ce matin, mais le nord du pays. Ce soir, un ciel mitigé au nord, avec des averses sur les Hauts-de-France et le long de la frontière belge. Le temps sera plus calme partout ailleurs. Les températures de 18 à 25 degrés cet après-midi pour la moitié nord et de 23 à 30 degrés pour la moitié sud. Ce soir, le mercure indiquera de 15 et jusqu'à 26 degrés du nord au sud du pays.
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12: Pour le nord, l'ouest et l'Auvergne-Rhône-Alpes, dans le sens des départs ce samedi, c'est orange, c'est vert sur le reste du territoire. Et puis dans le sens des retours, pour la moitié ouest, c'est rouge, pour la moitié est, c'est orange. 9h03, place aux 4 à la suite avec Eddy Buisson.
13: Merci, à tout à l'heure Nicolas.

Nostalgie, le week-end, c'est le 4 à la suite. Vous voulez entendre 1, 2, 3 ou 4 tubes du même artiste? C'est vous qui décidez. Chaque week-end, en votant sur nostalgie.fr et sur l'application Nostalgie, on part sur un premier tube de Julien Clerc, Hélène. Tube de 87, je vous passe un deuxième Julien Clerc. C'est à vous de me le dire.

La suite, je laisse encore quelques secondes, juste le temps de laisser arriver vos tout derniers votes. Allons-nous avoir un deuxième tube de Julien Clerc? Alors, c'est un petit oui, tout petit oui, 67% pour ce deuxième tube de Julien Clerc. Un troisième, juste après, nostalgie.fr et l'application Nostalgie pour voter pour Julien.

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1: Alors, Julien Clerc, on va revenir dessus avec la fille au banilon que vous avez bien évidemment choisie, que vous avez pour lequel vous avez voté. Mais là, ça marche pas. Donc, on va passer directement à ma préférence et vous continuez de voter pour.

week-end, le 4 à la suite sur Nostalgie. Et de très beaux scores pour ce 4 à la suite consacré ce matin à Julien Clerc. 89% des voix, 89% de oui pour continuer avec ce quatrième tube de Julien Clerc. On écoute maintenant La fille au banilon. Très bonnes vacances, bon week-end et merci d'être avec nous sur Nostalgie.

0: On se souvient du clip en dessin animé La fille au banilon sur Nostalgie.
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0: Le 4 à la suite, le samedi et le dimanche à 9h, 10h et 11h sur Nostalgie. Dans moins d'une heure, je vous proposerai jusqu'à 4 tubes d'un groupe de New Wave des années 80. Et pour le moment, c'est parti pour une nouvelle demi-heure non-stop avec Europe, Jean-Louis Aubert et Whitney Houston sur Nostalgie.
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Bah, c'est un excellent week-end avec Nostalgie. Merci de nous avoir choisis. Merci aussi pour vos messages en mode carte postale sur les réseaux. Bonjour à Delphine et Anthony qui sont en vacances à Honfleur. Bon séjour, Nostalgie, la demi-heure non-stop. Les Bee Gees, Marc Lavoine et Jean-Louis Aubert.

0: bonne musique à partager. Nostalgie, bonnes vacances et très bon week-end. Des nuages au bord de l'Atlantique aujourd'hui. Grand soleil autour de la Méditerranée. Profitez-en, la plage est à vous à cette heure-ci. Nostalgie, vous allez décider le 4 à la suite. Arrête dans un instant à 10h pile. 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

plaisir que je vous propose le deuxième 4 à la suite de ce samedi. Je vous ai prévu jusqu'à 4 tubes de OMD, ou si vous préférez, Orchestral Manoeuvre in the Dark. Groupe britannique, groupe qui a baigné les années 80. Premier passage d'OMD avec Enola Gay. Deuxième tube juste après, si vous le souhaitez. Vous votez sur l'appli Nostalgie et sur nostalgie.fr.

passe large pour un deuxième tube. Vous l'avez voulu à 97%. Et un troisième, ça vous tente? Vous continuez de voter sur nostalgie.fr et sur l'application Nostalgie. Voici

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0: À la suite de Orchestral Manoeuvre in the Dark, OMD. Troisième tube, bien sûr, vous avez dit oui à 81%. On l'écoute maintenant, Secret. Et pour avoir le quatrième tube derrière, vous continuez de voter. Nostalgie.fr et l'application Nostalgie.

sur Nostalgie, je vous le confirme, on enchaîne 4 tubes de OMD ce matin. C'est ce que vous avez décidé, les scores se maintiennent jusqu'au bout avec 76% de oui pour ce 4e tube d'Orchestral Manoeuvre in the Dark. Musique de pub des années 80, ça vous rappelez? C'était pour une banque, je crois. OMD, souvenir dans le 4 à la suite, très bon week-end.

0: Merci de passer votre été, votre week-end avec Nostalgie. Je vous prépare déjà le prochain 4 à la suite. Ce sera le dernier de la matinée à 11h avec un artiste britannique, un chanteur né à Londres qu'on adore pour le moment. Cap sur une nouvelle demi-heure non-stop, Nostalgie avec Culture Club, Étienne Dao et Indochine.
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Nostalgie avec vous sur la route des vacances. Bon voyage à Christelle et Renan là qui reviennent d'Oléron. Patience, hein, c'est bien rouge sur tout l'ouest du pays dans le sens des retours. Et pour chanter dans la voiture, bah, vous laissez Nostalgie. Vous pouvez même monter encore un petit peu le son. Profitez-en, Kenny Loggins, France Gall, Étienne Dao aussi, Paul Tadeu.

0: Merci d'être avec nous. Nostalgie, bonne matinée. Quel est le programme chez vous? Le marché, les halles, bref, les petites courses du samedi matin. Pour le repas de ce midi, vous pouvez tout miser sur les plats préférés des Français pendant les vacances. J'ai le classement, pas de surprise, hein. Grillade et fruits de mer. Et on n'est pas contre une bonne tomate mozza non plus. Nostalgie, c'est le 4 à la suite qui est au menu de votre matinée. Ça arrive à 11h sur Nostalgie. 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

0: Vous prenez le contrôle de Nostalgie. Alors ce matin, nous avons eu 4 tubes de Julien Clerc, 4 tubes d'OMD. Ferons-nous aussi bien avec Rod Stewart? Là encore, vous êtes seul à décider. C'est parti pour 1, 2, 3 ou 4 tubes de Rod Stewart. Vous votez sur l'appli Nostalgie et sur nostalgie.fr. Premier titre en sélection. Voici Baby Jane sur Nostalgie.
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Le 4 à la suite, Rod Stewart sur Nostalgie. On n'est pas à 100%, mais pas loin. Vous êtes 96% à vouloir un deuxième tube de Rod Stewart. Voici Sailing. Un troisième, juste après, si vous le souhaitez, vous votez nostalgie.fr et l'application Nostalgie.

0: Rod Stewart est sur Nostalgie ce matin.
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0: Et ça me fait très plaisir que vous souhaitiez continuer avec lui. Vous avez dit oui à 79% pour un troisième titre de Rod Stewart. Je l'aime beaucoup ce titre-là. Passion. Je peux en passer un quatrième juste après. Vous votez oui, vous votez non. C'est vous qui décidez. Nostalgie.fr et l'application Nostalgie.

0: De très beaux scores ce matin. Rod Stewart qui cumule 87% de oui pour un quatrième titre.
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0: Un tube. Ah, qu'est-ce qu'il est bon ce morceau. Vous l'adorez. Vous l'avez voulu. Le 4 à la suite spécial Rod Stewart avec ce morceau qui était incroyable.

0: La suite qui reviendra demain matin sur Nostalgie.
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0: Passez un très bel été avec Nostalgie. Tiens, j'ai un bon plan. Si vous êtes à La Rochelle, soirée Nostalgie party ce soir, on va faire la fête au casino de La Rochelle tout à l'heure. Et là, je vous souhaite une bonne matinée partout en France avec tous les tubes 80 de retour très vite.
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0: Une demi-heure non-stop, les amis, avec Jeanne Masse, avec Madness. Je vous passe aussi Michel Sardou. Bon week-end.
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0: Nostalgie, vos tubes préférés en non-stop. Stéphane Echer, vous irez le voir sur scène. Il sera en concert dans les prochaines semaines à Lyon, Avignon, Bordeaux, Biarritz, entre autres. Pas d'amis comme toi sur Nostalgie. À suivre aussi Madness et Félix Gray avant midi sur Nostalgie.
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1: Bientôt midi moins 5, Nostalgie, bon samedi.
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1: Et ça m'a fait plaisir de passer toute cette semaine avec vous sur Nostalgie. Eddy Buisson, je vous dis à très bientôt. Et votre samedi qui continue avec Bruno Gilbert dans un instant et tous les tubes 80. Belle programmation pour démarrer l'après-midi. Diana Ross, Yazoo, François Feldman aussi sur Nostalgie. 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
29: Sur Nostalgie, il est midi. L'essentiel de l'actu, Nicolas Beaubois. Bonjour mon cher Nicolas.
30: Bonjour Bruno, bonjour à toutes et tous. L'actu ce samedi midi, Édouard Philippe en déplacement à Mayotte. Sandrine Rousseau prône une alliance des écologistes avec la France Insoumise pour la présidentielle. La suite ce samedi de la première journée de Ligue 1 de football. La météo quant à elle, poursuite d'un temps calme. Et puis nous ferons un point sur vos conditions de circulation à la fin de cette édition. Déplacement en Côte de Campagne, à Mayotte. Hier, Édouard Philippe, le candidat Horizon à la présidentielle, a promis de mettre fin à l'appel d'air de l'immigration. Une déclaration notamment dénoncée par l'insoumis Jean-Luc Mélenchon. C'est aberrant, ridicule et provocateur. Les écologistes et la France Insoumise, eux, justement, poursuivent leurs universités d'été à Grenoble, en Isère, où se tient la rentrée politique des Verts. Marine Tondelier a de nouveau prôné hier l'union de la gauche pour la présidentielle. Et alors que les partis de gauche font cette rentrée politique, la question des candidatures pour 2027 n'est pas tranchée pour tout le monde, puisque ce samedi, c'est la députée écologiste Sandrine Rousseau qui prône une alliance de son parti avec la France Insoumise sur une base programmatique. Alors que les cadres des Verts sont divisés sur la stratégie à suivre et que certains sont favorables à un rapprochement avec le Parti Socialiste et le Parti Place Publique de Raphaël Glucksmann, Sandrine Rousseau veut qu'une décision sur la stratégie des écologistes soit actée via un vote interne. L'actu également, la France et le Royaume-Uni, membres permanents du Conseil de sécurité de l'ONU, doivent agir ensemble pour faire respecter le droit international en Israël et dans les territoires palestiniens. C'est ce qu'exhorte 102 anciens ambassadeurs français et britanniques dans une tribune publiée dans le journal Le Monde. Le gouvernement a donné son feu vert à EDF pour engager les travaux préparatoires des deux futurs réacteurs de nouvelle génération EPR2 de la centrale nucléaire de Gravelines dans le Nord, selon un décret publié au journal officiel. Deux hommes légèrement blessés dans un incendie qui a détruit dans la nuit un restaurant de plage en Haute-Corse après des incidents similaires rapportés sur l'île de Beauté ces derniers jours. À midi, presque 3 minutes sur Nostalgie, parlons sport, notamment football, avec la suite de la première journée de Ligue 1 ce samedi. 5 rencontres programmées, avec notamment à 17h15 Lens face à Auxerre. Le dernier match, l'un des derniers matchs à 20h45, ce sera Lyon face à Toulouse.
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30: Un temps qui va rester relativement calme cet après-midi, avec toujours cette alternance d'éclaircies et de passages nuageux, puis ce risque d'ondées, cette fois qui concernera le nord du pays. Demain matin, un temps ensoleillé pour quasi tout le monde, puisque ce sera plus nuageux au sud de la Garonne, notamment sur l'ouest des Pyrénées. Les températures, tout d'abord pour cet après-midi, de 18 à 25 sur la moitié nord, de 23 à 30 degrés sur la moitié sud, et puis demain matin, comptez de 8 et jusqu'à 21 degrés.
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30: Il y a du monde sur les routes à midi 3 partout en France, avec un pic de 992 km de bouchons. Là actuellement c'est 822 km de bouchons cumulés. Un rappel, c'est orange ce samedi dans le sens des départs pour le nord, l'ouest et l'Auvergne-Rhône-Alpes, vers ailleurs. Et puis dans le sens des retours, c'est rouge à l'ouest et orange à l'est. Midi et presque 4 minutes. Bon après-midi avec Bruno Gilbert. We'll be right back.
29: Quel plaisir de vous retrouver. Midi 4 précisément, voilà Diana Ross sur Nostalgie. Renaud et à cause des garçons.
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1: Ça, ce sera à vous de me le dire. Hein. Midi 18 et vous écoutez Nostalgie. Tous les tubes 80. Nouvel horaire, nouveau jingle.
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1: Bien, ils m'ont pas enlevé les anciens. Ils m'ont laissé le Bruno Gilbert. Sans horaire, sans rien. Je suis ravi d'être avec vous, ravi de vous retrouver. Nouveaux horaires, nouveaux repères pour cette nouvelle saison. On se retrouvera désormais chaque samedi, chaque dimanche entre midi et 18h. Et ce sera très très bien comme ça. Je suis toujours aussi disponible sur les réseaux. Ma page Facebook est plus chaude, plus caliente que jamais. J'ai jusqu'à 18h pour vous répondre en direct. Hein, donc surtout ne vous gênez pas, racontez-moi vos vacances. Dites-moi où vous êtes, si ça bouchonne tiens, en ce moment, si vous avez rendu les clés de la loc à 10h très précisément. Et puis des petits coucous, j'aurai le bonnet, j'aurai le plaisir de vous adresser comme ça pendant toute cet après-midi sur Nostalgie.
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1: J'ai choisi Eddie Grant, Gimme Hope, Johanna. On écoutera Françoise Hardy également.
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0: Sur Nostalgie, joli week-end avec le groupe Louise Attaque. Louise Attaque, c'était le titre de leur premier album. Carton plein pour Je t'emmène au vent.
1: Allez, viens.

Provins, je m'adresse à vous qui êtes sur le bitume, il y a du monde hein, évidemment, et là c'est aussi bien pour ceux qui rentrent que pour ceux qui partent, parce que les grandes vacances ne sont pas finies. Nous ne sommes que le samedi 22 août, et ça continue. Moi j'ai passé quelques jours reposants et extrêmement calmes dans le Limousin. Ah, c'est joli, Saint-Pardoux hein, par exemple. Il y a un petit resto créole très sympa, tiens. J'embrasse par la même occasion Patou et Ludovic, parce que on a été très bien reçus là-bas, et c'est très très très sympathique et pas cher. Bon, vous savez tout, ou presque. Puis comme c'est l'heure de la bouffe ou de la pause sur l'air de repos à midi 44 avec Nostalgie, on accueille tranquillement et en non-stop Laurent Voulzy, Al Corley et Jacques Higelin sur Nostalgie.

sur Nostalgie. C'est l'occasion de jeter un petit coup d'œil du côté de fond. Message Maryse qui me dit coucou Bruno. Fini les vacances, bonne reprise dans les studios de Nostalgie. Hier, il y avait un magnifique concert de Gilbert Montagnier. C'était à l'Opéra de Vichy devant un public heureux et fou de joie. Eh ben, faut faire la fête.

0: non, hein. C'est fini là. Laisse tomber, c'est fini. Faut s'arrêter, faut savoir s'arrêter. C'est fini.
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1: Dans quelques instants, les Dixies, Midnight Runners et Daniel Balavoine. 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
1: 13h02, on va pas perdre des bonnes habitudes, on est en retard. Vous écoutez Nostalgie, Dixies, Midnight Runners et Daniel Balavoine.
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Nostalgie, tout près de vous, toujours tout près de vous avec tous les tubes 80. Merci Isabelle d'être toujours là avec moi. Coucou charmant Bruno, vous êtes gentil Isabelle, ça me fait plaisir. Bonne reprise, pensée amicale des Vosges. Où êtes-vous dans les Vosges, Isabelle? Je connais Gérard, mais j'ai fait du pédalo sur le lac il y a longtemps. Non, c'était pas du pédalo, c'était un petit canot à moteur électrique. Il y a une très bonne confiserie, pas loin d'ailleurs. Où sont les femmes? C'est Patrick Juvet, vous écoutez Nostalgie, on écoutera Indochine après.

0: Merci d'être là.
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0: Avec moi, c'est Nostalgie, tous les tubes 80. Je vous en ai calé quelques-uns qui arrivent. Le temps de vous saluer, parce que c'est bien, Guillaume, cette très jolie vidéo sur Lyon. Petite vidéo en direct du Vieux Lyon. Vous trouverez ça sur ma page Bruno Gilbert officielle, avec la très belle basilique Notre-Dame de Fourvière. Merci, c'est très très joli. Puis visiblement, l'appareil photo est de qualité, parce que c'est vraiment, il n'y a pas un pet de travers. Hein. Pour ce qui doit nous concerner maintenant sur Nostalgie, eh bien, la suite de vos demi-heures non-stop.
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0: Les gens filent le maillot, ou pas. L'amour à la plage, Niagara, et Cool on the Gang.
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0: Ouais, j'ai un chat. Et puis, il se fait fort de nous réveiller tous les matins, parce qu'il a faim, le chat.
1: Ouais, absolument.
0: Alors, je dis à ma femme, lève-toi, c'est à ton tour. Bref, c'est le groupe Powo qui s'y colle.

sur Nostalgie. C'est occupé. Non, non, n'essayez pas d'entrer, c'est occupé. Non, je ne vous dirai pas où il se trouve. Marc Lavoine, Patrick Fiori, c'est ce qu'on écoute sur Nostalgie.

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0: Bienvenue sur l'autoroute du 12-18, comme chaque week-end dans un instant Culture Club sur Nostalgie. Chagrin d'amour et Super Tramp.
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28: Il est 14h et vous écoutez Nostalgie. Joli week-end avec Culture Club pour prendre soin de vous. Et le groupe, le duo Chagrin d'amour.

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0: Nostalgie. Et tous les tubes 80 pour vous accompagner, évidemment, à 14h15, presque 16. Nostalgie, vous qui nous écoutez sur la route. Alors, de retour de vacances, et là, peut-être que je vous accompagne vers, je sais pas, la grande surface du coin pour refaire le plein du frigo. Quand on rentre de vacances, c'est ça. Et puis quand on part en vacances, pour vous qui faites partie de ceux qui partaient après le 15 août, bah, c'est aussi le même truc, hein. Faut remplir le frigo de la loc ou du camping ou des choses comme ça. Il y en a d'autres qui bossent aussi. Je pense à Eric. Coucou Bruno, en plein dans la peinture, au travail 7 jours sur 7, pas de vacances. Bonne émission, merci Eric. J'espère vous apporter assez de courage et de bonne humeur en tout cas pour de fabuleux coups de pinceau qu'on va partager ensemble.
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0: Il y aura Muirhead sur Nostalgie, Michel Berger ou encore les Bagels.
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vos petits mots. Claire qui m'a remercié d'avoir passé super trempe il y a quelques minutes. Et puis Nat, bonjour Bruno. Ouf, les courses sont faites et j'ai pas encore mangé. Eh ben c'est bon, le temps de tout ranger, j'arriverai pour le... Allez, pour le 4h. En attendant, souris, puisque c'est grave. Et c'est un inchant fort sur Nostalgie.

sur Nostalgie, le plaisir de veiller sur vous. Ça, c'était en mai 1986. Ça sentait déjà la fin du groupe Téléphone et augurait la naissance de Aubert & Co. Jean-Louis Aubert est juste une illusion sur Nostalgie.

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sur Nostalgie. Merci de vos petits mots. Vous êtes toujours gentils, toujours tout près de moi. Maintenant que tu as du temps la semaine, Bruno, qu'est-ce que tu vas faire? Plein de trucs. Déjà, j'ai un grand jardin, puis je vais essayer de voyager un peu quand même. Hein. Vous savez, les formules midweek qui vous permettent de vous balader un petit peu en Europe. Ça, c'est le programme. Pour le moment, c'est Dalida sur Nostalgie.

0: plus longtemps. Hein. On y va avec Julien Clerc dans un instant et Bonnet M, toujours sur Nostalgie.
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0: Toujours en vacances et surtout en week-end avec Nostalgie, tous les tubes 80, il est 15h. Voilà Julien Clerc, Bonnet M. Et peut-être bien Laurent Voulzy aussi.
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oublier qu'il y a des gens qui partent aussi en vacances, les septembristes, tout le mois de septembre. Et on est là justement pour faire perdurer cette ambiance de détente sur Nostalgie. Puisqu'il y a bien aussi, il y aura moins de best-of. Et ça, c'est carrément sympa.

0: excellent et efficace surtout.
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0: Évidemment, on va pas se départir de tout ça avec Nostalgie et tous les tubes 80 qui arrivent. Grosse pensée pour les profs dont la rentrée c'est le 31 août, là dans quelques jours, dans 9 jours. Et puis pour les élèves, tout au moins pour une grosse partie des scolaires, ce sera le lendemain, le 1er septembre. On poursuit l'ambiance vacances, ce sera Madonna sur Nostalgie. On écoutera Jean-Jacques Goldman et le groupe ABBA à venir.
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sur Nostalgie. Pile 15h34. C'est le groupe Abba dans l'autoradio à cette heure-ci. Dancing Queen. Pour les fans de Michel Sardou, je vous rassure, j'en ai pas encore passé, il y en a un qui arrive là. Dans quelques instants, et puis Étienne Dao, puisqu'on est en session non-stop sur Nostalgie, avec tous les tubes.

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Parmi les grands classiques que j'aime jouer pour vous, parmi tous les tubes 80 et autres, les Clash, Should I Stay, Should I Go, et puis après il y aura juste l'ouragan de Stéphanie.

0: rajoutons au revoir, s'il te plaît, et toute autre formule de politesse sur Nostalgie. Vous voulez le prochain tiercé ? Mylène Farmer, Jimmy Cliff et Jean-Pierre Madère. 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
14: Bel été, belles vacances! Il est 16h et vous écoutez Nostalgie, voilà Mylène Farmer et le Hot Shot de Jimmy Cliff.
19: C'est l'été
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80, mais pas que, on a directement de quoi vous transmettre de la bonne humeur et du rythme et un peu de macumba. Je dis un peu de macumba parce que bien sûr, bon, on parle de boîte de nuit d'une part, mais c'est aussi et surtout un terme d'origine afro-brésilienne. Je lis ce qu'il y a devant moi qui mêle un petit peu les traditions africaines et le catholicisme. Un petit peu comme les Bruno Gilberto Fil qui

0: Adorable Vanessa Paradis. 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
1: Ah mais toujours, je suis allé chercher un petit peu dans la base de données de Nostalgie, un bel habillage avec le week-end. Parce que le samedi et le dimanche, pardon, c'est le week-end, 16h15, pile, tapante. Que faire pour oublier un petit peu le blues des fins de vacances? Je pense à celles et ceux qui rentrent en ce moment, qui m'écoutent, qui sont peut-être bloqués dans certains bouchons sur le bitume et qui voient lundi arriver avec une certaine angoisse. Bah écoutez, essayez de rentrer. Alors pour certains, il y en a qui rentrent un jour plus tôt. Faut éviter de rentrer le dimanche soir parce que ça va vous casser le lundi pour reprendre. Sinon, reprenez un rythme de sommeil plus ou moins normal. Essayez de vous caler sur des horaires pour dormir, hein. Je sais pas, dès ce soir, si vous rentrez, évitez de vous coucher trop tard. Et puis, un truc vachement bien, c'est planifier les prochaines vacances. Ça, c'est drôlement bien. Et pour ce faire, écoutez Philippe et Sandy dès demain sur Nostalgie, parce que je pense qu'ils vont vous aider à garder le moral.
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1: Ils reviennent demain, les copains du matin, dès demain, 6h. Billy Joel, De Palma, c'est Thierry Pastor que je vous ai programmé.
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Je chante aussi un micro fermé, voilà, j'adore ça. La programmation de Nostalgie. Merci à mon camarade Thomas Cassé. La première chose qui arrive, il prend l'antenne à 18h, il est arrivé. Tiens, salut Bruno, j'ai ça. Et là, je veux des bonbons, des carambars, des tas de cochonneries. Mais tu veux ma perte? 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

sur Nostalgie, bonne humeur, grand tube évidemment, tous les tubes 80 toujours en direct avec vous, 16h42. Je donne l'heure, c'est pour vous prouver qu'on est bien là en direct. Dans le cartable, j'ai quoi? J'ai France Gall à partager avec vous, Philippe Cataldo et ses fameuses divas du dancing, et les Pointer Sisters en non-stop sur Nostalgie.

0: Zazie sur Nostalgie, peu importe. Une date qui a changé le monde de la voile, si vous vous intéressez un tant soit peu justement à cette course qui a changé l'histoire de la voile, ça s'est passé un 22 août. Le voilier américain baptisé America remportera une course autour de l'île de Wight et c'est un trophée qui donnera naissance un peu plus tard à l'America's Cup. C'était en 1902, on va se rapprocher quand même maintenant de l'année 2026 avec le troisième sexe d'Indochine et ça va se passer sur Nostalgie dans un instant.
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0: Et avec ça, il est 17h. Sur Nostalgie, voilà Indochine, voilà Los Lobos. Et l'affaire Luis Trillo.

sur Nostalgie, bel été, belles vacances aussi. Quand je passe l'affaire Louis Trio, je pense à son regretté leader, Clit Boris. Non, c'était son pseudo, hein, Clit Boris, Hubert Mounier hein, pour les intimes. Et on écoute Chic Planète à 17h08 sur Nostalgie.

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0: Et toujours pas mal d'interactivité avec vous, Alicio, qui me dit, qui me raconte ses vacances cet été. Ça a été studieux avec une formation à distance pour devenir secrétaire médical. Mais il y a eu quand même pas mal de lectures, des barbecues, ça c'est essentiel, des anniversaires, des journées à la plage et beaucoup de grosses chaleurs. Le ventilateur a souvent été mon meilleur ami. Et puis, ça m'a également permettre d'écouter pas mal d'animateurs régionaux de l'équipe de Nostalgie qui sont en région et j'aimerais les saluer. Je ne vais pas tous les citer parce qu'ils nous ont énormément remplacés et c'était vachement bien. Vous êtes les meilleurs, voilà, faut dire ce qui est. Et bravo, vous avez peut-être une voix plus commode et plus... moins esquintée que la mienne parce que je me rends compte qu'avec la clim de studio, elle est en train de s'en aller. Bien, en tout cas, merci Alicio de rendre hommage à toute l'équipe de Nostalgie, que ce soit ici, depuis les studios parisiens, que dans les studios, les différentes antennes régionales.
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0: Avec Stéphane Eicher, avec Dépêche Mode et Niagara sur Nostalgie.

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meilleur choix possible pour vos après-midi du week-end. C'est Nostalgie, évidemment. Dans mon livre de recettes, alors, à la page là, bien au milieu, vous prenez par exemple deux Bee Gees, un Barry et un Robin, une voix légendaire, bien physique qu'il l'est tout autant d'ailleurs, hein. Et avec Barbara Streisand, vous avez le tube Woman in Love sur Nostalgie. 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

Sur Nostalgie, tous les tubes 80 qui sont les princes des villes, avec une vie qui commence souvent en studio et qui se poursuit, qui se termine parfois même sur scène. On écoute Michel Berger sur Nostalgie.

0: La famille, Souchon sur Nostalgie.
1: Et tous les tubes 80, ça continue admirablement en compagnie de Thomas Cosset. On va être copains, ouais. Si t'amènes des bonbons à chaque fois, on va vraiment être copains. J'étais ravi de vous retrouver, ce sera avec le même bonheur demain, dès midi, sur Nostalgie. 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
4: Salut tout le monde, c'est Thomas Cossé, je suis très très heureux de partager cette fin de journée avec vous. Je vous ai ramené le coup de soleil de Richard Cochian, Queen et Jean Schultes maintenant.
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0: Belle route avec nous sur Nostalgie. Merci de nous avoir choisi dans la voiture. Si vous êtes dans les chassés croisés de ce week-end d'août, retour à la maison peut-être. Une maison où le frigo sera vide et ça va se finir en soirée pizza. Alors on se met dans l'ambiance. Sarà perché ti amo dans quelques instants. 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

Belle été avec nous ici sur Nostalgie. J'espère qu'on a donné de la couleur, de la saveur à vos vacances 2026 avec tous nos tubes 80. Et on n'est pas prêt de s'arrêter. Michael Field dans quelques instants, Daniel Balavoine pour le chanteur. Et maintenant sur Nostalgie, au petit bonheur.

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1: Très bon week-end et merci de le passer avec nous ici sur Nostalgie. On s'approche tranquillement des 19h, mais on va un petit peu oublier les horaires, tout ça, les heures, parce que c'est l'heure de la pause, simplement. Nostalgie apéro entre 19h et 20h, une playlist pour souffler, voilà, qu'on savoure avec ou sans glaçons d'ailleurs. Tout ce qu'il faut savoir, c'est que moi, je vous ramène la fraîcheur de Blondie, la fraîcheur de Alphaville, la fraîcheur de UB40. C'est Nostalgie apéro, c'est à suivre dans quelques secondes à peine ici sur Nostalgie.
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1: Salut tout le monde, c'est Thomas Cossé sur Nostalgie et pour cette soirée à partir de 19h, c'est Nostalgie apéro, Bernard Lavilliers dans quelques instants et maintenant Blondie pour Call Me. Welcome.
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C'est nostalgie et c'est même nostalgie apéro jusqu'à 20h. Apéro, c'est un terme qui est assez intraduisible dans une autre langue. Mais bon, ici, nous, sur nostalgie, on se dit que nostalgie apéro, c'est le moment de se détendre et d'écouter un truc comme par exemple, bah tiens, Vivien Savage, La Petite Lady, c'est parti.

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1: Ouais, c'est vrai que l'apéro, c'est quand même un moment important l'été, pendant les vacances. L'apéro, c'est un petit peu sacré. Mais peut-être que la fin des vacances approche et que lundi, bah, ce sera le retour du petit déjeuner au petit matin. Bye bye l'apéro. Mais j'ai une bonne nouvelle pour vous. Lundi, à partir de lundi, la 24 août, c'est Philippe et Sandy qui reviennent ici en studio à Nostalgie. Le retour des matins Nostalgie entre 6h et 10h. Donc là, franchement, voilà, ça donne un petit peu envie de se relever le matin pour retrouver Philippe et Sandy ici sur Nostalgie. Ça donne envie de rester aussi avec nous pour la suite de Nostalgie Apéro. Dans quelques minutes, il y aura Alphaville, Buzzy et le trio Frédéric Goldman & Jones.
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C'est Nostalgie Apéro jusqu'à 20h et je me dis que l'apéro, ça devient vraiment, mais vraiment une affaire sérieuse. Je sais pas chez vous, mais alors dans mon supermarché, le rayon chips a débordé tout autour du rayon chips. Plus de, je sais pas, 50 parfums différents, on s'y perd. Heureusement, une seule fréquence, une seule radio avec tous les tubes 80 à l'heure de l'apéro. Cette radio, c'est Nostalgie évidemment. Sheila tout de suite et puis juste après, Rock Voisine et Johnny Hallyday.

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1: Nostalgie, on vient de relâcher la pression pendant une heure. Là, c'était Nostalgie Apéro. Mais on va reprendre la cadence dès 20h avec Nostalgie Party. Dans ma playlist, j'ai ramené Lionel Richie, Kid Creole, Corona aussi. Vous restez avec nous.
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1: Nostalgie, il est 20h, top départ de votre Nostalgie Party du samedi soir. I Like to Move It avec Reel to Reel, Gold aussi pour Capitaine Abandonné et maintenant Lionel Richie. Bienvenue tout le monde.
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2: Bien dans le rythme pour cette nostalgie partie de samedi soir. Et si vous êtes fan de ce genre d'ambiance un peu donc festif et puis avec le plein de tubes des années 80, je vous propose une version à vivre en vrai, en 3D, en 4D, comme vous voulez. Il y a une nostalgie partie ce soir du côté de La Rochelle, au Casino Barrière. Donc voilà, partagez une soirée entre amis avec tous les tubes 80, tous les tubes de la nostalgie partie et en plus avec vue sur mer. Nous, dans quelques instants ici dans notre nostalgie partie, je vous ai préparé la suite. Avec par exemple Kid Creole and the Coconut. Il y aura aussi Jimmy Somerville et les Sunlight des Tropiques de Gilbert Montagnier. A tout de suite.
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Martine qui ne trompe pas, vous êtes bien dans Nostalgie Party ce soir sur Nostalgie. Je vais préparer la suite avec Corona, Jimmy Somerville. 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

encore avec cette nostalgie partie du samedi. Nostalgie partie, moi ça me donne l'occasion d'aller fouiller, farfouiller dans la discothèque de nostalgie et d'aller dans les rayons maxi, extended version comme on dit. Et c'est comme ça que je suis tombé sur cette version maxi de Sweet Dreams par Eurythmics et on l'écoute maintenant ensemble ici sur Nostalgie.

0: Merci de nous rejoindre ce soir sur Nostalgie, dans la Nostalgie Party du samedi soir. À venir, Janet Jackson, Bonnie M, Paula Abdul, il est 21h.
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2: Très heureux de faire la route ce soir avec vous sur Nostalgie dans Nostalgie Party. Je dis faire la route parce que vous êtes peut-être en voiture dans un week-end daoussien, en aller, en retour. J'espère que le trafic se fluidifie. Et puis quand je dis faire la route, c'est peut-être aussi vous tenir compagnie simplement parce que bah, vous êtes au boulot. Et moi, je serai avec vous jusqu'à minuit. Voilà, fidèle au poste. Téléphone, ça c'est vraiment toi. C'est dans quelques instants. Straight Up par Paula Abdul, je vous le prépare aussi. Et puis le Bandolero de Paris Latino. À tout de suite.
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on se retrouve tous ensemble dans cette nostalgie partie du samedi soir. Et personnellement, j'ai toujours été très très sensible au rythme, au groove, à la syncope qui se dégage de cette alliance basse-batterie de ce titre de Paula Abdul qu'on écoute maintenant sur Nostalgie dans Nostalgie Party. Paula Abdul est Straight Up. Non.

0: belle soirée avec nous ici sur Nostalgie, dans cette Nostalgie Party qui vient ambiancer votre samedi soir. Ellie Medeiros arrive, Rita Mitsuko, mais avant ça, The Whisper à 22h sur Nostalgie.
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0: Un bel été avec nous ici sur Nostalgie, un été qui n'est pas terminé d'ailleurs, non, puisqu'on vous prépare encore une soirée Génération 80 Nostalgie. Ça se passera lundi soir 24 août du côté du Lavandou, voilà, belle station balnéaire, vous savez, entre hier, Fréjus, voilà, face à la Méditerranée. D'ailleurs, cette soirée Génération 80, c'est sur le front de mer du Lavandou. On a tous rendez-vous là-bas à partir de 21h. Moi, je vous donne rendez-vous dans quelques secondes à peine pour la suite de cette Nostalgie Party du samedi soir, toute l'ambiance qu'on aime. Début de soirée, Irène Cara pour What a Feeling. Moi, je dis What a Night sur Nostalgie.
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semaine Nostalgie Party ici sur Nostalgie, un samedi qui marque aussi le coup d'envoi de la saison de foot en France, la saison de Ligue 1, avec déjà un premier match et une première victoire pour Lens. Ça doit faire plaisir à Nicolas Sirkis de Indochine qui portait fièrement cet été sur une photo de vacances au Japon le maillot des 100

Ambiance samedi soir, c'est Nostalgie Party jusqu'à minuit. Il y aura Nile Rodgers et Chic dans quelques instants. Il y aura aussi Freeze pour Eye on You. Mais avant ça, on va se faire la version maxi.

0: aussi Jason Donovan, bref, tous les tubes 80.
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0: 23h sur Nostalgie, on est reparti pour une heure de Nostalgie Party avec Madonna, avec Céron et on démarre à la cool and the gang man, fresh.
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2: Nostalgie Party, c'est sûrement la meilleure façon de terminer votre soirée d'été. Je vous accompagne avec grand plaisir jusqu'à minuit ce samedi soir. Je vous réserve du rythme, du groove dans les prochaines minutes avec Electric Light Orchestra. Il y aura aussi ce titre de Patti LaBelle, Stir It Up. Et puis, ah oui, ça me fait plaisir. Ça, c'est ma petite pépite que je vous réserve, que je nous réserve. Katrina and the Wave à venir ici sur Nostalgie dans Nostalgie Party pour Walking on Sunshine. À tout de suite.
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sur Nostalgie et dans Nostalgie Party, je vous ai choisi maintenant un tube imparable, irrésistible. On est accroché à la première seconde et chaque fois que je l'écoute, moi, ça me colle le même frisson. Katrina and the Wave sur Nostalgie, Walking on Sunshine.

0: On se retrouve demain dès 20h et jusqu'à minuit pour une nouvelle Nostalgie Party sur Nostalgie, histoire de bien finir le week-end.
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